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1: Et bonsoir, vous êtes aujourd'hui en compagnie de Warren pour notre émission de langue francophone. Et comme invité aujourd'hui, on a Véronique. Salut Véronique.
2: Salut Warren.
1: Aujourd'hui, on va parler de nutrition, Véronique.
2: Alors, tu m'as proposé un sujet assez intéressant. Tu m'as envoyé un message dans la semaine en disant, parlons de manger pour vivre et vivre pour manger. Qu'est-ce que tu peux nous parler de ça?
1: Ouais,
2: alors, je trouve que c'est un sujet très intéressant.
1: Oui, c'est très intéressant et j'ai été inspiré un peu de l'avare. Je ne sais pas si tu te rappelles, il y avait une scène dans, je crois que c'était dans l'avare, ou un des films de Louis de Funès, où c'était un thème, manger pour vivre, ou vivre pour manger.
2: Ah.
1: Et de nos jours, ouais, on a cette, il y a les foodies, par exemple, il y a plein de
2: des gourmets.
1: Ouais. Donc, je voulais toucher un peu sur ce thème.
2: OK.
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0: Et voilà, c'était Jean-Jacques Lafont. Donc, je voulais aussi vous raconter un peu sur lui. Jean-Jacques Lafont est un auteur, compositeur, interprète français qui a débuté sa carrière musicale en prenant des cours de piano dès l'âge de 8 ans et qui intègre dès l'âge de 16 ans un orchestre de bal avec lequel il joue tous les week-ends. Il étudie d'abord la psychothérapie avant de se lancer réellement dans une carrière de chanteur. Carrière qui débute véritablement en 82 avec la sortie des 45 tours de Sa différence, single qui passe presque inaperçu. Ce n'est qu'en 84 qu'il connaît son premier grand succès d'estime avec le single C'est beaucoup mieux comme ça. Et c'est un an plus tard, en 85, que le chanteur atteint la consécration avec l'énorme tube Le géant du papier, single fort qui sera l'un des plus grands succès français de l'année. Tube qui fera rentrer définitivement l'artiste dans le grand livre de l'histoire musicale des années 80. D'autres titres sortiront par la suite, mais resteront quasiment confidentiels. Pour anecdote, outre le fait qu'il a écrit pour lui-même l'un des plus gros titres français de la décennie 80, il est aussi l'un des trois auteurs sous le pseudo de J. Fallon d'un des tubes les plus fous de la même décennie, à savoir le désormais culte Viens boire un petit coup à la maison. Donc, Jean-Jacques Fallon avec Le géant de papier. Donc, on continue l'émission avec Véronique. Véronique,
1: Tu veux qu'on commence
0: on
1: là-dessus?
0: commence
1: D'accord.
0: direct.
1: Ok. C'était très beau cette chanson. Ça me rappelle des bons souvenirs aussi. Alors, donc, on dit souvent, je suis sûre que tout le monde a entendu ça avant, que nous sommes ce que nous mangeons. Et puis, alors qu'est-ce que ça veut dire? Aujourd'hui, je vous invite à explorer cette notion sous différents angles, en tout cas deux angles complémentaires. D'abord, manger pour vivre pleinement, en bonne santé, physique et mentale. Et deuxièmement, manger pour vivre pleinement le plaisir des

0: connaissances et apprécier les plaisirs de la table, parce que c'est aussi absolument important. La raison pour laquelle nous avons un plaisir en mangeant est en fait sur un plan évolutionnaire. C'est pour nous s'assurer que nous continuons à manger, ouais. Parce que nous avons besoin de tous ces composants alimentaires simplement pour vivre et survivre et grandir et se développer. Et d'ailleurs, c'est souvent un problème quand, quand on a un âge avancé, quand on perd certaines fonctions qui sont liées au sens, par exemple, de l'odeur, au goût, quand on perd un petit peu l'acuité dans ces sens-là. On perd aussi le besoin de manger, on y est, parce qu'on n'a plus de plaisir, donc on n'est pas même pas tenté. Et en plus de ça, si on perd aussi un peu la sensation de faim, qui peut se passer avec l'âge, les connexions au niveau du système nerveux ne sont plus, fonctionnent peut-être pas aussi bien. Donc on perd aussi le stimulus de la faim comme ça. Donc c'est important de ouais. reconnaître le plaisir, hein. Alors, d'un côté, il est indéniable que la qualité de notre alimentation influence directement et indirectement notre santé physique et mentale. Alors, pourquoi ? Parce que les composants alimentaires, d'abord, sont des briques, comme des petites briques, qui forment notre structure physique et tous les médiateurs physiologiques. Alors, physiologie, il faut bien définir ça. Quand on parle de physiologie, c'est la branche de la biologie qui étudie le fonctionnement normal de l'organisme vivant. Alors au niveau cellulaire, au niveau du tissu, au niveau des organes, on appelle ça des systèmes physiologiques et comment tout interagit de façon à maintenir la vie. Hein. Donc c'est ça. Et deuxièmement aussi, les composants sont également des ingrédients chimiques qui sont nécessaires pour faciliter toute activité cellulaire. On pense que souvent, on pense que dans le corps, c'est quelque chose, il y a des composants. Mais en fait, pour avoir ces composants qui fonctionnent et pour créer ces composants, on a besoin des composants alimentaires. Sinon, ça ne se crée pas. Alors, par exemple, pour créer de l'énergie, pour que la cellule crée de l'énergie qu'elle peut utiliser, ce n'est pas du sucre, ce n'est pas des graisses. Et elle utilise les sucres et les graisses pour transformer ça en énergie, qu'on appelle l'ATP, qui est ensuite utilisable. Et ce fonctionnement, il utilise beaucoup d'enzymes, il utilise beaucoup d'étapes qui dépendent complètement de l'alimentation qu'on a eue, parce qu'on utilise tous ces composants alimentaires pour créer toute cette petite machinerie, si tu veux penser ouais. comme ça. Alors, les hormones qui régulent complètement notre physiologie, les neurotransmetteurs qui nous permettent de penser, de ressentir le plaisir, de pouvoir se concentrer, de s'adapter aux conditions environnementales, tout ça, c'est créé à base de petites briques, on va utiliser cette image, qui viennent de notre alimentation. Par exemple, donc, les acides aminés qui viennent des protéines. Qu'est-ce que tu as mangé aujourd'hui? Dis-moi, tu as mangé des protéines. Ça te dit quelque chose?
1: Des œufs.
0: Oui, c'est une très bonne source de protéines, effectivement. Ouais. Donc ça s'est digéré correctement dans ton organisme. Et ensuite, ça a été absorbé en petites, ce qu'on appelle les acides aminés. Et ça va permettre de créer la sérotonine, qui est l'hormone du bonheur et de l'humeur. Ça va permettre de créer l'insuline, qui est une hormone très importante pour réguler tous les systèmes de production. C'est pas juste pour réguler le taux sanguin de sucre, c'est aussi pour tout ce qui est l'expression de nos gènes. Elle dépend du signal de l'insuline. Aussi la formation de ce fameux collagène que on nous fait croire qu'on peut simplement boire dans une boisson et puis que ça va remplir nos rides dans notre visage et nous donner tout le collagène qu'on a besoin. Mais en fait, le collagène, il est fait dans notre corps. C'est une série de gènes qui attendent de recevoir un message pour qu'il se soit transcrit, pour qu'il soit transcrit et qu'il crée donc ce collagène. Mais pour créer ce collagène, on a besoin des acides aminés de notre nourriture. Alors c'est important ça, parce que si on ne donne pas ces acides aminés par notre nourriture, ben le corps il dit bon, j'ai besoin de collagène parce que j'en ai besoin pour les articulations, là il faut réparer quelque chose, ou il y a une blessure, donc il faut recréer la peau et tout. Qu'est-ce que je vais faire? Eh ben, je vais utiliser les acides aminés que j'ai dans le muscle. On va décomposer tout ça. Donc, on perd notre masse musculaire pour approvisionner en acides aminés. Hein? Aussi, alors les minéraux comme les vitamines sont tous nécessaires. Alors les minéraux, on n'y pense pas. Le zinc, le fer, le cuivre, on a besoin de ça en toute petite quantité. On parle de microgrammes. Hein. Mais ces minéraux sont, comme on appelle ça des cofacteurs, je ne sais pas si c'est un mot correct en français, mais on va comprendre ce que ça veut dire. Donc il faut qu'ils soient là pour que tous ces milliers d'enzymes puissent fonctionner. Parce que les enzymes, ils ne sont pas en activité sans arrêt.
1: Ouais.
0: Sinon, on s'auto-consommerait. Et donc, ils attendent d'être activés. Et pour être activés, ils ont besoin qu'un de ces minéraux s'attache. Et puis, ça donne l'activité. Et pareil, les minéraux, on ne les fait pas. Ils viennent de la nourriture.
1: Ouais. Ouais.
0: Donc, tout ça, ça montre bien que pour avoir l'énergie dont on a besoin pour simplement fonctionner, pour se reconstruire, pour maintenir notre santé, pour que tout fonctionne correctement, il faut absolument ces composants alimentaires. Et donc, évidemment, la qualité de notre nutrition a des conséquences assez importantes. Sans nous connaissons nos besoins, nos besoins que nous avons de ces composants alimentaires, grâce aux études épidémiologiques, mais aussi à des interventions cliniques, bien sûr. Ces études démontrent qu'en cas de manque, donc de carence, de chacun de ces composants, nos fonctions sont réduites et ou fonctionnent mal, et cela résulte en signes et symptômes de carence. Dès qu'on réintroduit ces composants, donc je pense, des minéraux, une des vitamines, les signes et symptômes disparaissent. Donc ça montre bien l'essentialité.
1: Ouais, hein. On peut avoir les suppléments ou c'est naturel ça, les deux.
0: Non, mais c'est-à-dire que déjà, si on ne les a pas, si un patient vient et a des symptômes et signes de carence, qu'il n'a pas dans la nourriture, il faut rétablir la dose, donc ramener ses nutriments en grande dose. Donc là, effectivement, on utilise des suppléments. Mais si on suit les recommandations nationales de l'alimentation, elles sont faites justement, on utilise, un modèle, non pas un modèle, un simulateur, on utilise des simulateurs pour savoir quels sont les besoins d'une personne. Donc on prend généralement l'adulte d'une certaine tranche d'âge qui est du poids le plus normal, enfin moyen, ouais. et qui n'est pas du tout très actif, enfin vraiment c'est plutôt sédentaire. On estime ses besoins énergétiques et de là on estime ensuite tous les besoins et ça nous donne ce qu'on appelle les références, donc les recommandations d'apport nutritionnel, de référence. Donc, elles varient un petit peu d'un pays à l'autre parce qu'il y a des méthodes différentes qui sont utilisées, mais elles sont quand même là. Alors, ce qui est important de savoir, c'est qu'un nombre de ces références sont basées sur un marqueur de carence pour chaque nutriment, pour lesquels on a un marqueur de carence, donc un biomarqueur, on appelle ça. Et alors, l'exemple type, là, c'est la vitamine C avec le scorbut. Le scorbut qui est caractérisé par un nombre de symptômes. Mais bon, principalement, c'est un problème avec la formation du collagène qui n'est pas fait suffisamment fortement. Donc, le collagène, ce sont des chaînes d'acides aminés, mais ensuite, elles doivent se lier pour former comme une corde bien forte. Et la vitamine C est absolument importante pour ça. Elle fait ça. Elle participe à cela. Et donc, si on n'a pas cette vitamine C, on a un collagène qui est plutôt pas très fort. C'est pas une corde, c'est une ficelle, si tu veux. Et donc, ça crée ensuite des problèmes, comme partout où il y a le collagène, dans les gencives, par exemple. On a des gencives qui saignent facilement. Donc là, les références d'apport nutritionnel pour la vitamine C est basée sur ça, sur ce combien est-ce qu'on a besoin. Je ne vais pas rentrer dans trop de détails, mais combien est-ce qu'on a besoin en général pour empêcher le scorbut. C'est pour cela que, il faut mettre ça un petit peu en perspective. Et je dis juste un petit peu avant qu'on continue après ta prochaine pause de musique. Et c'est important de réaliser qu'on utilise un marqueur de carence. Mais les vitamines et les minéraux sont utilisés pour beaucoup de différentes fonctions. Pas seulement une seule fonction, comme là par exemple la vitamine C avec le scorbut, avec le collagène. Donc le fait qu'on ait pris un marqueur de carence, ça ne veut pas dire que forcément que c'est suffisant pour toutes les fonctions de cette vitamine. Et donc, c'est là où il y a le très grand débat. Est-ce que les recommandations sont suffisantes ou est-ce qu'elles sont trop limites, disons, comme à dire. Et le débat, il est constant. Et c'est pour ça aussi que c'est le sujet de... c'est toute l'industrie des suppléments alimentaires qui nous disent que non, on a besoin 10 fois. Alors, pour la vitamine C, on dit qu'on a besoin de 45 mg pour un adulte, 45 mg par jour. Mais la capsule de vitamine C qu'on trouve dans n'importe quel magasin, c'est du genre 250 mg jusqu'à 2000 mg par capsule ou par tablette. Et on nous vend que c'est besoin comme ça. Alors, il y a le débat, il a des arguments en faveur que je couvrirai dans un petit moment, parce que là, ça fait un peu technique, peut-être.
1: Ok, donc on va continuer avec ce sujet. Mais pour une pause musicale, je vous propose une mélodie de flûte de Jane Rutter. C'est une Australienne. Une Australienne qui joue de la flûte. Donc, cette dame s'est imposée comme l'une des flûtistes les plus brillantes et polyvalentes d'Australie. L'une des rares flûtistes classiques au monde à avoir la capacité de passer avec succès au jazz et à la pop. Jane a été décrite par le Sydney Morning Herald comme la seule pop star classique d'Australie. Jane Rutter a étudié la flûte au Conservatoire de musique de Sydney. Elle obtient ensuite une bourse du gouvernement français et étudie 3 ans à Paris auprès de 2 des plus grands flûtistes du XXe siècle, Alain Marion et Jean-Pierre Rampal. C'est d'eux que j'ai appris que l'interprétation musicale est à part égale d'intellect, d'émotion et de sensualité. Et la sexualité de l'interprète, dit Jane. Le style charismatique de Jane Rutter a captivé l'imagination du public australien. Certains de ses premières pitreries théâtrales incluent apparaître nu sur la couverture de son premier album avec son groupe Poche et jouer le boléro de Ravel dans son spectacle de cabaret au légendaire hôtel Tilbury en maillot de bain et perruque Baudirec. Avec un diplôme classique impeccable et un sens du divertissement, elle a été surnommée la Bette Midler de la flûte. Depuis 1990, Jane Rutter est un nom bien connu en Australie, apparaissant dans toutes les grandes émissions de télévision, y compris dans un reportage de 60 minutes, ou 60 minutes. En 1994, elle était présentatrice de télévision sur Getaway, sur Channel 9. Et bien sûr, elle s'est produite avec la plupart des orchestres symphoniques australiens et l'Australian Chamber Orchestra. Donc, je voulais vous parler un peu d'elle parce qu'elle joue 2 chansons qui, originalement, étaient en français. Mais c'est que de la mélodie. Et maintenant, je vous propose d'écouter La vie en rose, interprétée par Jane Rutter.

0: Et voilà, c'était Jean Rutter. Donc, on continue avec le thème de nutrition avec Véronique. Donc, tu nous as parlé des marqueurs, marqueurs de carence. Et comment ça affecte notre corps d'une certaine manière.
1: Oui, donc on est toujours dans le thème manger pour vivre bien. Hein? On est toujours dans ce sujet-là. Alors, je prenais l'exemple de la vitamine C, qui est donc, on prend le marqueur de carence, qui est donc le scorbut. Mais on sait aussi que la vitamine C est utilisée pour plein d'autres fonctions, en particulier sur la défense contre les radicaux libres et la régénération d'autres antioxydants. Et c'est pour ça qu'il y a beaucoup de débats sur le sujet des dosages idéaux, mais pas que de la vitamine C, hein, de tout. Et il y a une très grande industrie de suppléments alimentaires, des produits aussi qui sont des produits de tous les jours qui sont enrichis, qu'on appelle functional foods, donc des aliments avec une fonction particulière. Soit on ajoute plus de nutriments pour avoir une plus grosse dose du nutriment que cette nourriture, cet aliment a, ou on rajoute des nutriments qui ne sont normalement pas présents. Je donne l'exemple d'un yaourt qui va avoir tout d'un coup des acides gras oméga-3 et de la fibre, alors que le yaourt, ben, normalement, il n'a pas ça. Et donc, sous le nom d'un aliment fonctionnel, hein, si je traduis comme ça, qu'est-ce qu'on va faire? Eh ben, on va vendre ça beaucoup plus cher et on est capable de mettre plein d'informations sur le paquet, enfin sur la boîte, sur l'emballage, on va dire, pour qu'on croit que ce soit des produits plus sains. Alors, quelle est la dose optimale? Donc, au niveau de la santé publique, on a ces références qui sont données à partir des marqueurs de carence pour une grande partie des nutriments, pas pour tous, hein. Mais il y a aussi une théorie, enfin dans le débat des dosages optimaux, il y a une intéressante théorie qui a été, bon, qui est relativement récente, développée par le professeur Bruce Ames des États-Unis. Et d'après cette théorie, il faudrait accroître les références liées à nos besoins nutritionnels, parce qu'il propose que notre corps, et bon, ça a été surtout démontré dans les schémas animaux, hein, parce que c'est très difficile à démontrer chez les êtres humains, comme on va voir. Donc, il propose que notre corps utilise tout nutriment que nous consommons en priorité pour les fonctions de survie immédiate. Alors, la fonction de survie immédiate, par exemple, c'est la production des facteurs de coagulation du sang, parce que si on a une hémorragie et puis qu'on n'est pas capable de coaguler, on peut en mourir, hein. Et puis aussi pour les fonctions de reproduction aussi. Donc, il y a un nombre de fonctions qui sont là en priorité. Donc, ça s'appelle la théorie du triage. Donc, ça va être tous les nutriments vont être en priorité utilisés pour ça. Et ça sera aux dépens des autres fonctions que ce nutriment peut avoir, qui ne sont pas des fonctions de survie. Et dans ces théories, donc, si nous ne consommons pas suffisamment en dosage, déjà régulièrement tous les jours, et pas en suffisamment dosage en quantité, donc ça peut créer déjà dans notre très jeune âge, dans notre vingtaine, un début de carence sous-clinique qui va contribuer à la maladie chronique du futur. Alors, l'exemple que je donne ici, c'est la vitamine K qu'on trouve dans... La vitamine K, est-ce que tu manges beaucoup de légumes à feuilles très vert foncé, comme ça? Ça te prend? Les épinards, les choux, le chou frisé.
0: Brocoli, ça compte?
1: Bon, il y en aura peut-être un petit peu, mais c'est surtout dans les feuilles. Alors, cette vitamine K, elle est capitale pour la formation justement de ces facteurs de coagulation pour le sang. Donc ça, c'est une fonction absolument de survie. Donc la vitamine K va être utilisée en priorité là-dessus. Mais la vitamine K est aussi très importante pour la formation des protéines qui sont dans la structure de l'os. Donc l'os, elle a une structure, et cette structure solide, c'est, bon, il y a les minéraux qui vont ensuite se loger là-dedans, mais la structure d'abord, il y a toute une une structure de protéines qui sont faites. Et pour que ces protéines soient suffisamment bien formées, la vitamine K joue un rôle là-dessus. Alors, pour quelqu'un qui ne consomme pas assez de cette vitamine K dans sa vie, ça va être en priorité pour les facteurs de coagulation, mais petit à petit, ça va se ressentir que les os ne sont pas optimalement bien formés, on va dire. Et donc ça peut commencer à créer les précédents pour une ostéoporose plus tard dans la vie.
0: Même si plus tard, on commence à consommer,
1: plus tard,
0: c'est un peu trop tard.
1: Mais on dit que la densité osseuse, elle se fait dans notre premier 25 ans. Hein. Donc plus on a fait de l'exercice, consommé une nutrition très dense au niveau nutriments, plus on a une densité osseuse vers les 25-30 ans qui est bien formée. Et donc, le déclin se fait inévitablement, mais plus elle est haute, plus elle est dense, cette densité osseuse, le déclin ne va pas avoir autant de conséquences plus tard dans la vie, alors que si elle ne monte, elle n'est pas haute au début.
0: Ouais.
1: Donc, tout ça, c'est intéressant. Donc, tout ça, c'est important de connaître le débat. C'est pour ça qu'on trouve partout tous les suppléments alimentaires qu'on peut avoir, c'est vendu dans les supermarchés en Australie à côté du pain et du lait et tout. Et le message, c'est « Oh, il y en a, c'est bon pour la santé, donc il faut que j'en prenne plus. » Et c'est vrai peut-être pour certains, mais il faut savoir aussi qu'on a beaucoup de toxicité dans ces vitamines et minéraux, de toxicité du genre, on peut se rendre une cirrhose du foie avec trop de fer, par exemple, ou même de la vitamine A, le rétinol, qui est absolument vraiment pas ce qu'on attend. Hein. Donc, conclusion pour cette partie. Manger pour vivre bien et pour vivre en pleine santé, il faut comprendre que la raison pour laquelle on a faim, pour laquelle on a un plaisir de manger, d'apprécier les goûts, c'est pour nous, justement, pour stimuler à se nourrir. Alors, il faut savoir que, et on va apprendre ça dans la troisième partie, que ce plaisir de se nourrir, c'est aussi utilisé par l'industrie de la nourriture, non pas pour stimuler à manger pour notre santé, mais pour stimuler, pour acheter des produits, pour rendre ces compagnies en très bonne santé financière.
0: Ouais, financièrement, oui, bien sûr. Et en parlant de suppléments, il y a un docteur qui m'avait dit que, si je traduis depuis l'anglais, les suppléments sont des... C'est de l'urine qui coûte cher.
1: mais il n'a pas tort. Mais ouais. Alors, je ne veux pas non plus... Les suppléments, ils ont un rôle à jouer. Il n'y a aucun problème là-dessus. Mais beaucoup dans ma profession de diététicienne pensent que ça ne devrait pas être vendu dans les supermarchés et que les gens, sans savoir vraiment comment ça marche dans le corps, ne pas simplement acheter ça comme ils achètent un paquet de bonbons. Donc ça devrait être plutôt prescrit,
0: hein,
1: dans ce sens-là.
0: Stratégique,
1: prescrit. Alors, ce qui dit ton médecin là, c'est que un bon nombre de nos vitamines sont solubles dans l'eau. Donc s'il y en a trop, elles vont simplement être excrétées par nos reins, alors que le sang est filtré en permanence 24 heures sur 24. Donc ça va être excrété parce qu'il y en a trop et c'est pas utilisé. Et donc, effectivement, ça va faire partie de l'urine et puis ça va faire en sorte que les toilettes sont en bonne santé, vitaminées. Mais le problème, c'est que toutes ces vitamines ne sont pas toutes solubles dans l'eau. Il y en a beaucoup, il y en a quatre en particulier qui sont solubles seulement dans les graisses. Et donc, celles-ci, elles vont s'accumuler dans des tissus, comme dans le tissu adipeux. Elles peuvent s'accumuler dans le foie. Et c'est là où l'accumulation, si on continue à en prendre trop et qu'on n'a pas besoin d'en prendre autant, peut donner des non pas des symptômes de carence, mais des symptômes et des signes de toxicité.
0: Ok. Donc, on passe maintenant à une autre mélodie de Jane Rutter. C'est une mélodie qui s'intitule « Après un rêve ».

0: Bonjour à toutes et à tous, Olivier Vogetta au micro. Je suis ravi de vous retrouver pour cette nouvelle émission de l'heure francophone sur les ondes de la radio 4B. Aujourd'hui, je suis en direct de l'Entertainment Quarter à Sydney, où il y a un marché français exceptionnel. Je suis en présence de Sherine, qui chante des chansons françaises et qui parle un petit peu le français, mais pas trop. Bonjour Sherine, comment vas-tu?
1: Bonjour, ça va bien, merci.
0: Alors Sherine va nous répondre soit en anglais, soit en français, comme tu le sens, pas de pression. Sherine, est-ce que tu peux nous dire un petit peu qui tu es et qu'est-ce que tu nous chantes aujourd'hui?
1: Today I'm singing a bit of gypsy jazz and French chanson. We're a gypsy jazz band called Coucou Zazu. We play around Sydney and we love the music of swing in the 1930s and 40s, but also Django Reinhardt is a huge influence on our music.
0: Wow, that's super interesting, very intéressant. Sherine, à l'entendu, tu put you on the spot, but est-ce que tu pourrais nous chanter quelque chose pendant 10, 15, 20 secondes a cappella, parce que ta voix est exceptionnelle. Donc, on t'écoute tous.
1: Oh, merci. Quand tu me prends dans ses bras, tu me prends du bas, je vois en rose. Il me dit des mots d'amour, des mots de tous les jours, et ça me fait quelque chose. Il est entré dans mon cœur, une part de bonheur dont je connais cause. C'est lui pour moi, moi pour lui dans la vie. Il me l'a dit, là je rêve pour la vie. Et dès que je l'aperçois, alors je sens en moi mon cœur qui bat.
0: Wow, bravo, merci, bravo, merci. Bravo. J'ai eu la chair de poule. J'ai eu la chair de poule. Et tout, pour moi, c'est toujours le signe que j'aime beaucoup, que je ressens les émotions. C'était vraiment très, très beau. Donc, et c'est une activité chantée qui est juste un hobby ou c'est une carrière et quels sont vos projets pour cette année qui commence?
1: Ah ouais, c'est juste un hobby.
0: Pour le moment,
1: c'est vrai. Yeah, and we've got lots of gigs going on in Sydney throughout the year. Feel free to follow us on Instagram if you want to find out where we're playing. Yeah, we love it. We love what we do.
0: That's wonderful. And I can see that you are accompanied by two gentlemen.
1: Yes.
0: Who hold a guitar. So yes. Can you tell us about them a little bit?
1: So we've got Tommy Loisel on rhythm guitar and Michael Story on lead guitar. They're both playing traditional gypsy jazz guitars, which have such a beautiful, beautiful sound.
0: C'est super. En tout cas, vous trois, je vous souhaite tout le succès que vous méritez. Et merci de porter haut les couleurs de la culture française et de la langue française qui est si belle. Merci beaucoup, Sherine.
1: Merci, merci mille fois.
0: À bientôt. Et chers auditeurs et auditrices, je vous dis à bientôt pour la nouvelle chronique d'Olivier. Au revoir.
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0: Voilà, donc est-ce que vous avez reconnu Gym Tonic?
1: Moi j'ai reconnu, ça me rappelle trop.
0: Donc tu dansais avec ça ou tu regardais l'émission?
1: Véronique et Davina, oui, je m'en souviens, je ne sais plus quel âge ou quand, mais je me souviens que je m'étais dit j'aimerais bien devenir prof d'aérobic à ce moment-là. Puis c'est une des choses que j'ai faites dans ma vie, effectivement.
0: Oh, super.
1: Véronique et Davina, trop ouais. Génial.
0: Voilà,
1: bon
0: donc... Véronique, un peu de souvenirs. Donc, on continue avec la nutrition avec Véronique.
1: Bon, ok. Alors, nous en étions à. Nous avons terminé notre section qui parlait de bien manger pour bien vivre. Hein, et donc, de reconnaître que si nous avons justement des papilles gustatives qui nous font apprécier la nourriture et qui et les sentiments de la sensation de faim, c'est bien pour nous motiver à se nourrir. Okay? Alors, manger pour vivre ne se limite pas à une simple quête de santé. Par contre, souvent on associe à tort l'alimentation saine à une expérience gustative sans saveur ni plaisir, mais c'est à tort parce que nos papilles gustatives ont été développées pour pouvoir justement apprécier les saveurs de l'environnement et donc avoir ce moteur pour se nourrir, mais aussi pour distinguer ce qui est sain et moins sain. Donc par exemple, si on regarde dans le monde des plantes, tout ce qui est très amer, ou les toxines dans les plantes sont très amères, donc ça, de pouvoir distinguer l'amère, l'amère très très prononcée, nous donne un signe que peut-être il ne faut pas trop consommer ce genre de choses. Hein. Donc je parle des plantes dans l'environnement directement. Donc nos papilles gustatives sont très très raffinées. Mais ces papilles ont été un peu corrompues, ou en tout cas... bien modifié, non pas ou désensibilisé peut-être est le meilleur terme, par l'industrie des produits ultra transformés. Donc je parle de ça, tout ce qui ne ressemble plus du tout à ce que c'est au niveau original quand ça sort de la terre, mais qui est avec beaucoup de produits, d'ingrédients ajoutés. Des choses qui justement rendent la saveur, qui accroît la saveur par un facteur énorme. Donc ça veut dire qu'on a énormément de sensations, on joue sur les sensations qui donnent du plaisir, et en particulier la combinaison du salé, du sucré et du gras en même temps. Donc le gras, en fait, les lipides, on a des récepteurs pour ça, pour distinguer, ça nous donne un goût. Cette combinaison en soi, quand c'est donné à des rats, ça a le même effet au niveau du cerveau, au niveau de la récompense, donc des sécrétions des neurotransmetteurs de plaisir, que la cocaïne. Hein. Donc c'est à ce niveau-là. Ouais. Et les rats préfèrent aller vers ce genre de stimulation sans arrêt, au lieu de même s'il n'y a pas de nutrition, ils vont simplement vouloir cette combinaison de salé sucré simplement pour se donner cette récompense. Et ça, c'est maintenant on le voit partout dans tous les produits, des produits même pour les enfants. Alors il y a des chercheurs de l'Institut de Perkins à Sydney, en particulier le professeur Simpson, ils ont découvert un phénomène assez intéressant en observant un baboon, c'est comme ça qu'on dit en français ?
0: Un baboon.
1: Une espèce de singe. En suivant, c'était une femelle, en la suivant en détail et de regarder comment elle se nourrissait. Et ensuite de remarquer tout ça, d'analyser tout ça, et de montrer que chaque jour, elle se nourrissait exactement ce qu'elle mangeait, bien qu'elle mangeait différents produits, elle se nourrissait exactement dans la même proportion au niveau glucides, lipides et protéines. Et donc, ils ont découvert un baromètre, on va dire, que nous avons, et ils proposent que nous l'avons aussi en tant qu'être humain, qui nous dit combien de protéines on a besoin. Donc je parlais des protéines avant, qui sont très importantes pour plein de choses à cause des acides aminés. Donc nous avons ce baromètre aussi intérieur qui nous fait détecter si nous avons suffisamment de protéines, et si nous n'en avons pas assez suffisamment, va justement être un autre moteur pour nous nourrir encore plus. Donc c'est comme stimuler la faim, stimuler le besoin de se nourrir plus, jusqu'à ce que nous ayons obtenu ce montant de protéines. Alors, quand on met ça et qu'on met donc on considère les produits ultra transformés qui sont très pauvres en nutrition. Donc il y a énormément de, on va dire, ce sont des molécules de glucides, mais c'est par exemple du riz soufflé, c'est des particules de blé mélangées avec beaucoup de sucre, avec toutes sortes de formes de sucre. Je dis le sucre en un mot là, mais ouais, quand on regarde la liste des ingrédients, il y a des variations dans la famille des glucides qui est assez effarante en fait. Et donc donc tout ça, ça ne donne pas ce qu'on a besoin au niveau de la protéine. Et ça va même plus loin. Quand tu dois savoir, quand tu manges ton paquet de chips, qui est salé avec du chicken salt, donc ouais, du sel qui est parfumé au poulet en fait. Ouais. Et ça donne un goût particulier. Et donc, au niveau du cerveau, ça nous donne l'impression, oh, je vais avoir de la protéine, parce que c'est du poulet. Donc, c'est au niveau des récepteurs, ça, c'est une indication qu'on a. Et en fait, on ne reçoit pas la protéine du tout, parce que ce sont des pommes de terre, des chips, quoi. Hein,
0: donc c'est mieux de le manger sans aucun sel ou... Juste oui, l'original.
1: Je te parle là du paquet de chips salé. Tu sais, paquet de chips que tu achètes. On dit chips en français, hein, c'est ça. Et donc la personne va manger et va continuer. Et ça va stimuler un appétit qui est insatiable parce qu'on est toujours à cette recherche de d'après ce baromètre donc qu'on a, qui est de baromètre chimique, hein, qui est pour qu'on obtienne suffisamment. Et quand on regarde l'alimentation dans la journée de quelqu'un qui mange, donc surtout ce genre de produits ultra transformés, ils sont exposés à ce genre d'additifs chimiques énormément, parce que c'est dans tout.
0: Ouais.
1: Et ça donne le plaisir, mais ça ne donne pas la nutrition.
0: Ouais.
1: Et non pas seulement ça, parce que ça ne donne pas la nutrition, ça pousse à consommer beaucoup plus, parce qu'on est sans arrêt en recherche.
0: Ouais.
1: Donc ça, c'est un nom que j'ai essayé de traduire, mais j'ai pas trouvé.
0: Non, j'imagine, parce que c'est très difficile de s'arrêter quand on a ouvert le paquet de chips. Ouais, on doit se forcer de s'arrêter.
1: Leur théorie, ça s'appelle la protein leverage hypothesis. Donc c'est une hypothèse que justement la molécule de protéines dans notre alimentation est ce qui va diriger, enfin qui va être comme un moteur de faim et pour s'alimenter. Alors, on va laisser ça de côté parce que c'est un petit peu déprimant, mais c'est bien de savoir. C'est quelque chose que moi, quand j'en parle aux patients ou à mes étudiants, donc quand j'enseigne dans les cours de la nutrition, de la science de la nutrition, ils ouvrent les yeux tout grands et disent « Ah, c'est pas possible !» et tout ça, mais
0: donc,
1: en fait...
0: Donc, est-ce que ça veut dire que c'est mieux d'acheter le paquet original sans aucun chicken salt, comme tu dis, sans aucun salt vinaigre, juste l'original.
1: C'est mieux d'acheter tes pommes de terre, de les faire en robe des champs, d'ajouter les ingrédients qu'il faut.
0: Ouais.
1: Alors, si tu veux trouver un snack, quelque chose que tu veux snacker devant la télé et tout ça, eh ben fais à toi un mélange de noix, noisettes, cacahuètes non salées, et au moins tu auras une très bonne nutrition là. Et puis ça te donne. Et puis rajoute quelques rondelles de concombre, des tranches de...
0: Ça va très bien. Santé.
1: Cacahuètes, concombre, ça va très bien.
0: Ouais.
1: Bon, mais je vais terminer quand même avec un petit peu d'encouragement sur... Parce que quand on dit, surtout en tant que... venant d'Europe et tout ça, on dit... Enfin, je veux dire, de la langue française, on va dire, partout dans le monde, parce qu'on est partout dans le monde, hein, en langue française, on a quand même cette culture de gastronomique, hein, partout, qui n'est pas forcément présente parmi les anglo-saxons, autant, on va dire. Hein. Donc, manger, c'est aussi une célébration des plaisirs de la table, une exploration des saveurs, des textures, des traditions culinaires, et la cuisine et la gastronomie sont des éléments importants de notre culture, hein, de notre identité, donc on veut certainement garder ça, et c'est important. Et cela enrichit nos vies d'une façon profonde et significative, mais aussi c'est les repas, les fameux repas qu'on partage, c'est faire avec les proches. On partage ce qu'on a fait, ce que les autres nous ont fait. C'est du plaisir, c'est de la gratitude, c'est une façon de se nourrir aussi. Mais on ne nourrit pas notre physiologie peut-être là. Enfin, on la nourrit aussi, mais surtout on nourrit notre psychologie. Hein, j'utilise le mot psychologie assez un peu pas trop précise là, mais c'est pour englober pas mal d'autres facteurs qui sont tout aussi importants. Et c'est comme ça qu'on cultive des liens précieux avec ceux qui nous entourent, parce que préparer quelque chose pour nos proches, c'est une façon de donner de l'amour aussi et tout ça. Alors, c'est important d'avoir ça dans notre vie. Alors, qu'est-ce qu'on fait? Les gens me disent, mais comment je fais alors? Comment? Il y a des choses, quand on mange, quand il y a tous ces plats là devant moi, je ne peux pas m'arrêter. Ben, c'est déjà de se détacher des pensées de culpabilité. De ne pas penser, oh là là, combien de calories il y a de ça, dans ça, est-ce qu'il y a du sucre, est-ce qu'il y a trop de sel, comment est-ce que je vais devoir faire du régime demain pour enlever tout ça, ça ne sert à rien. Hein. Manger lentement et déguster, c'est important, on oublie de déguster. Et de faire partie, d'avoir le plaisir d'être ensemble, d'avoir une belle discussion avec nos hôtes ou avec les gens qu'on a invités. Donc ça fait partie du plaisir, c'est pas on n'a pas besoin de manger en grande quantité. Alors, la différence là, c'est de vraiment choisir les plats et de déguster au lieu de se remplir pour et ça fait une très grande différence de prendre le temps de manger. Si on prend le temps de manger lentement, on reçoit les signaux de satiété correctement. Ouais. Et donc, on est à la moitié du repas. Le repas dure 2 heures, ou je sais pas. Je parle des grands repas de famille, là, par exemple. On est à la moitié du repas, on a mangé. Mais on a déjà, naturellement, on n'a pas envie se goinfrer, tu vois. Ouais. Donc, ça devient beaucoup plus délicat. Et quand on a des snacks que l'on adore, là, mais qui prennent le contrôle sur nous, on va dire. Mais s'assurer là de faire une combinaison bien savante, donc fromage et carottes et concombres, parce qu'on adore le fromage, ok. Mais si on mange le fromage avec de la baguette bien chaude, on va terminer tout le fromage et on va terminer toute la baguette, parce qu'il y aura cette combinaison de sucré. La baguette, c'est du pain, c'est du glucide. Et le sel, etc. Mais si on combine le fromage avec carottes et concombres, on va apprécier le fromage pour ce qu'il est, et puis on va pas avoir cette combinaison qui est un petit peu qui prend contrôle sur nous.
0: Hein. Ok, donc pas de pain au repas de famille.
1: Mais et puis aussi, je parlais là en général, mais aussi de pratiquer ce que j'appelle les 80-20%. Ouais. Donc 80% du temps, manger pour bien vivre longtemps et en pleine santé. Et puis 20%, focaliser sur manger pour... vivre pour manger. Donc, c'est le contraire de ce que tu me disais.
0: Donc, les deux opèrent ensemble.
1: Ben oui. Et puis, du coup, tu as ton 100%. Et puis, c'est comme ça. C'est bon. Hein. Il n'y a pas de problème. Voilà.
0: Super, Véronique. Merci pour cette session très intéressant. Tu nous as parlé de plusieurs thèmes de nutrition, donc bien sûr c'est bon d'avoir cette connaissance de pas juste se laisser berner d'une certaine façon pour ce qu'on entend, mais aussi d'avoir cette information. On est arrivé à la fin de notre émission. Merci d'avoir été à l'écoute. Et pour la prochaine émission, ce sera en langue télégou. On termine maintenant avec de la musique, et ce sera Musique Ma Folie de Richie.

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